0: 2, engine 281 en route.
1: Engine 2D1 en route. Midnight 01.
2: Number 31, same traffic.
1: Duty 1 en route, 1201.

0: Peut-être pas, tu me les entends dire.
1: Elle est en train de changer.
0: Où est-ce que tu les aimes là?
1: Ah bon, elle est en train de changer là.